0: Thomas Zehetmeyer dirigierte das Orchestre de Chambre de Paris in dieser Aufnahme der Pavane pour une enfante de Fante von Maurice Ravel.
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